N42, Néonoirunush, N42. Premier tour, deux lignes pour 700 $. Où je répète, mais bon, tu ne sais pas avec cette. Il faut aussi d'en venir si je crois que tu es un ou l'autre. I 29, Néonoirunush, I 29.

Au 69, côtoie Sadnorovichtu. Au 69. Premier tour, deux lignes pour 700 $. J'ai 57. Peut-être que tu as un noir, j'ai 57.

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Bingo, déjà, bingo, au premier tour à deux lignes. Prochain tour, deuxième tour, petit haut, pour $700, la couleur des cartes, rose. On est déjà, ni hoi pmbanont, ni kabahash ou, ni hoasidam de nias. 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

0: Numéro de la carte.
1: 48-687.
0: Le numéro de série.
1: 036-0-333. 3-27-31-57-71-42-38-41.
0: Bingo, félicitations.
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0: Une seule gagnante au premier tour, Deline. On est rendu au deuxième tour, Petit Hou. Pour 700 $, la couleur des cartes, rose. Premier numéro, je suis que tu t'as rendu, N33. N33.

N36, Nechtenohokdwas, N36, 36. Deuxième tour, Petit Haut, pour 700 $. Nihoy Pimbalonja, Kabahash, ou Nihoy Sadam de Miasse, je crois que tu es gagné là. I30, Nechtenohokdwas, I30.

appelé au cinéma Nogal, on met une vérification de carte. Bien, mon Dieu, ça, bingo. Oh, petit ou. Prochain tour, troisième tour, deux lignes pour 700$, la couleur des cartes vert. 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

0: Numéro de la carte.
1: 4714.
0: Le numéro de série.
1: 04-555-61.
0: C'est
1: 17-16-30-37-40-51-47-50.
0: J'ai bien ouvert, félicitations.
1: Et merci. Yeah,
0: une autre vérification de carte. Une autre vérification de carte. Thank you.

0: Numéro de la carte.
1: 47434.
0: Le numéro de série.
1: 0-45-55-61.
0: Juste d'Arnhem.
1: 23-16-21-35-40-51-47-50.
0: Bingo, félicitations.
1: Merci.
0: Yamé. Une autre vérification de carte sur Katakonto, c'est le manoir. Numéro de la carte.
2: 49-7-48.
0: Numéro de série.
2: 0-45-55-51.
0: Tu es bingo, Jean. Félicitations.
2: Elle a créé bingo, c'est ça.
0: Yamé.
2: Yamé.
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Trois gagnants au deuxième tour. Petit ouge. On est rendu au troisième tour. Deux lignes pour 700$. La couleur des cartes, rose. Premier numéro, ce que tu donnes, je lui demande. B12. Côté noir ou nuche, B12.

au 63. Koutoua Sednoa Hounish au 63.

en 32. Nästa nornisch en 32. Ok, vert, une carte vert, excusez. Excusez, troisième tour, deux lignes pour 700$, la couleur des cartes vert. Chibégoute, tchigalmout. Prochain numéro, N31, Nashtanoahupik, N31. Excusez-moi.

B1, Peck, B1. Pour toute information, 418-927-2440.

J'ai 55. Peut-être non, peut-être j'ai 55. Troisième tour. Deux lignes pour 700$. Je suis pas une bonne autre. Je suis pas une bonne autre. Je suis pas une bonne autre. 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Je suis pas une bonne autre.

N36, Nachtanoa Hordoas, N36, 36. Dos Senmanoralum, vérification de carte.

0: Bingo Jojo. Bingo Odeline, nu kjøper meg vegsten til dem. Prochain tour, quatrième tour, carré de 9 pour 700$ la couleur des cartes bleues. Et on est déjà, ne voyez pas bon déjà. Carré de 9, ni vois ce dame de niacé, je crois que tu gagnes un tour, je connais huit, tu gagnes le mot. Excusez-moi, tu me dis le mal alors. Numéro de la carte.
1: 47-209.
0: Le numéro de série.
1: 045-88-29.
0: Vos numéros.
1: 12-28-49-64-32-45-36-40.
0: Bingo. Félicitations.
1: Merci.
0: Yamé.

0: Une autre vérification. Le numéro de la carte?
1: 52555.
0: Le numéro de série?
1: 0458829.
0: Vos numéros?
1: Le 12-28-40-46-63. 32-40-36-45.
0: Bingo, félicitations.
1: Merci.
2: Bienvenue.
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0: Deux gagnants au troisième tour à deux lignes. On est rendu au quatrième tour à carré de neuf pour 700 $. La couleur des cartes bleue. Ouais, je connais le tchigalomotcha. Premier numéro. Oh, je suis que tu t'arranges vite, moi. I-27, ni noir ni rose, I-27.

C'est quoi? Le premier gagnant? De quoi? Le montant? Prochain numéro au 66. Coutois, 7 noirs au Coutois au 66. 6-6. Tu vois, je te demande. Tiens, le premier montant, là. Premier gagnant, le bidding. Premier gagnant, tu dis, là?

1-36, nesta noa hongo duas, 1-36, 3-6. Quatrième tour, carré de 9 pour 700$. Ne voy pas mbano ancha, carré de 9. Ne voy se dame de nyasi, choua te gagne une anoute. O 67, kotoa sa doa honi hoas, O 67.

0: N35. N35.
1: OK, il dit qu'il
0: n'a
1: pas attendu le premier gagnant, le premier tour. Hein?
0: Ouais. C'est ça? Ah, OK. Ben, il y avait un gagnant, tu veux dire. Il y avait une gagnante. Deux gagnantes? OK, il y avait deux gagnantes. Au premier tour, je pense. Non, avec Soja, hein, il y avait une gagnante. Une gagnante. Le prochain numéro, j'ai 59. Peut-être que tu noir, j'ai 59. 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

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Prochain numéro, I-23, Nihnoornesh, I-23.

0: J'ai 52. Peut-être que tu es venu. J'ai 52.
1: Ben, tu as mis ta feuille.

again, yeah? J'ai 53. Peut-être de noir ou neige. J'ai 53. Le premier tour qu'on a joué aux deux lignes, il y avait une gagnante. Au deuxième, petit haut, il y avait trois gagnants. Avec au troisième tour, deux lignes, il y avait deux gagnants. Vérification de carte, dossier de manoir. Bingo, déjà. Bingo au carré de 9.

0: Prochain tour, cinquième tour, moitié-moitié. Trois lignes, ne chip ma avec Stitcher. La couleur des cartes, gris, Wabenhut, Tchigalmouat, pour un certain montant. Numéro de la carte.
1: 16-860.
0: Le numéro de série.
1: 09-19-741.
0: Tu dis
1: 27-25-23-40-35-52-53-48.
0: Bingo, bingo, Jen. Félicitations.
1: Ok, merci.
0: Yamé.
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OK, excusez, hein. On se mêle dans la couleur des cartes. La couleur des cartes, olive. Oui, chibégote, tchigalmocha. Alors, on est rendu au cinquième tour, moitié-moitié. Trois lignes, Neshep Mabekstet, la couleur des cartes, olive, Shibigut, Chigalmocha.

Premier numéro. Numéro frimé. J'ai 47. Néo noir ou nihos, j'ai 47. Vous fermez le B7 nihos. I 17, coton noir ou nihos, I 27. Néo noir ou nihos, N 37. Nashta noir ou nihos, j'ai 47. Néo noir ou nihos, j'ai 57. Pdedadat noir ou nihos, mac le O 67. Coton noir ou nihos, c'est un échec. Une pause musicale.

Alors, on est sur la boule frimée, les 7. Alors, on est la boule frimée. 3 lignes de shipment avec 7 pour un certain montant. Prochain numéro, Minatsu Darwin, j'ai 60. Que toi, c'est non? J'ai 60.

J'ai 59, peut-être que nous avons vécu, j'ai 59. Trois lignes, ne sais pas avec cette pour un certain montant.

E-size. Côté noir ou douce. E-size. Trois lignes de chip mabéchette pour un montant de $2,615.

0: Dosen ma nogalom över, fick jag sanka. Bingo djöja. Bingo utkåling. Prochain tour, sixième tour, tour continu. Deux lignes et l'enfolie et la carte pleine. La couleur des cartes violette. Toi, c'est toi, Mbadan, Kahab de Bnant. Nuchep, ma vegetette, elle m'a dit, je t'aime, ma kahaxianette. Capchamanette, ha, tu as le mot. Numéro de la carte.
1: 44-243.
0: Le numéro de série.
1: 036-42-14.
0: Vos numéros.
1: 7-16-47-75. 3-18-42-47-67. 4-27-58-74.
0: Bingo, félicitations.
1: Merci.
0: Yamé. Un autre vérification de carte sur Catacombe d'Ossène Manoir. Allons.

0: Numéro de la carte.
1: Oui, ça va être le 49-902.
0: Le numéro de série.
1: 09-40-568.
0: Vos numéros.
1: Le 4-29-42-60-62-65-17-14. Puis le 39-42-37-41.
0: Bingo, félicitations.
1: Merci.
0: Yamé.
1: Au revoir.
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0: Deux gagnants au cinquième tour, moitié-moitié, qui se partagent un montant de 2 615 $. Le prochain numéro que j'aurai nommé, j'ai 51. Peut-être non, pas été dit.

On est rendu au sixième tour, tour continu. Deux lignes pour 700 $ du shipment avec Chitette Nihuasi Damdenias. Elle en folie pour 700 $. Elle m'occupe de Chitette Nihuasi Damdenias. Mac la carte pleine avant le 47 numéro. Vous remportez le cumulatif. Après le 47 numéro, 3 997 $. Premier numéro, ce que j'ai dans le jeu, il demande. N34, N34.

Les gérables, Nico? Prochain numéro, I-19, Cotonou-Rubik-Stu, I-19.

sixième tour, tour continu. Deux lignes pour 700$. Toi, c'est toi, et puis, blonde, car, de blonde, nous, chip, ma, avec, chit. Nous, voici, dans le dernier, c'est, je crois, t'es gagné, non, non. J'ai 52. Peut-être, noir, nous, j'ai 52.

0: Numéro de la carte.
1: Le numéro 53-115.
0: Le numéro de série.
1: 04-58-38-6.
0: Vos numéros.
1: Le 12-24-50-64. Le 10-22-53-65.
0: Bingo, félicitations.
1: Merci beaucoup.
0: Yamé.
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0: Une seule gagnante au sixième tour, deux lignes. On continue pour la lettre L en folie. Alors, on est déjà L Mokdewich, pour un montant de 700 $, New York City Lam de Nias. Prochain numéro, Minage d'Arrangement au 66. Coutoise, Noir au 66, 66.

N42. Neonuahonush N42. Lettre L en folie pour 700 $. B13. Kotanoahonush B13.

0: Numéro de la carte.
1: 48-521.
0: Le numéro de série.
1: 04-58-386.
0: Ce c'est dans mon nom.
1: 7-12-6-10-13-25-43-50-64.
0: Bingo, félicitations.
1: Merci.
0: Yamé.
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0: Une seule gagnante à la lettre L en folie. Pix, on en a édodec L. On continue pour la carte pleine. On est d'une magie de Hawks qui écoute Chigalmot. Avant le 47 numéro, le cumulatif qui est rendu à 29 288 $. Mais le cumulatif, 29 288 $. McKinney, la carte pleine après le 47 numéro, 3 997 $. Prochain numéro, la carte pleine, G55, peut-être noir, peut-être G55.

au 74, Nihua Sutmohunu au 74. Quarante numéros de nommé H. Neuno, je peux suivre ma dame. E-size. Pour ton noir, E-size.

N44, Neunoahunu, N44, 47, numéro de nommé H, Neunoahunihua, si je peux suivre le match d'Ahun.

Les 25 secondes sont écoulées. La carte pleine pour 3 997 $. Prochain numéro, j'ai 59. Peut-être que j'ai 59.

Då ser man nog alla de här verifikationerna. Accès au galon. Tiens, bingo à la carte pleine. Prochain bingo mardi. Mardi le 6 octobre.

0: Tu dors même?
1: 6, 1, 4, 9, 3, 25, 30, 23, 17, 20, 42, 34, 37, 45, 46, 60, 59, 55, 53, 68, 74, 104, 111, 105.
0: Tu es bien conduit, félicitations.
1: Merci.
0: Bonsoir. Un autre vérification de carte, que tu as qu'un dossier de manuel.
2: Non, il n'y a pas été.

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une seule gagnante à la carte pleine, ça, qui se mérite 3 997 $. Alors, on est, je suis désolée, ma petite engine. Le prochain numéro que j'aurais nommé, ça, au 73. Ni quoi ça doit on a chemin de pas oui ni mon capitaine. Bon on est sur une chaque d'autres minutes mardi. Ok on est bonne soirée.

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0: Bonne le temps d'un premier spot live chez nous, il y a 22h30, le temps d'un premier spot live chez nous,
1: valait plus de 136 millions de dollars canadiens en 2002. faisant de Williams
0: ça marchait comme ça,
1: un des chanteurs les mieux payés du monde. Ça, c'était en 2002.
0: Qu'ils achetaient
1: ça marchait comme
0: complètement
1: ça,
0: le catalogue, le droit des spectacles,
1: le droit de merchandising.
0: Achetaient aux artistes,
1: le catalogue,
0: le droit des spectacles,
1: le droit de merchandising.
0: Aux artistes,
1: les artistes étaient payés tout de suite.
0: Ça marche plus de même,
1: 106 millions.
0: Le reste, c'est nous,
1: c'est même.
0: Depuis les années,
1: les débuts 90,
0: ça marche plus de même,
1: la musique a chuté en qualité.
0: Depuis les années,
1: les débuts 90,
0: la musique a chuté.
1: Depuis le début des années 90,
0: pas aujourd'hui,
1: c'est tellement
0: dilué,
1: tellement de style.
0: Depuis le début des années 90,
1: pas aujourd'hui,
0: en plus, la musique
1: diluée par l'IA.
0: Encore plus pire, on en parlera.
1: En prochain blog
0: créé par l'IA.
1: 23h,
0: tu peux dire
1: moins de
0: 25 minutes.
1: Le prochain blog
0: continue et nous
1: a fait tourner 23h.
0: L'étape tournante
1: ainsi que la boule
0: disco.
1: La disco continue et nous
2: on fait tourner
1: l'étape tournante ainsi que la boule disco.
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0: FM Spotlight et nous number 2, le deuxième Spotlight et nous, celle de 23h, Spotlight et nous number 2. Le deuxième Spotlight et nous, celle de 23h, Spotlight tout à fait et nous, disco, Super Warrior, Cyrone, très populaire. On connaît Cyrone, on connaît le français, Super Warrior, une carrière internationale,
1: c'est marque de Cyrone.
0: On connaît le français qui a connu une carrière internationale.
1: Sa carrière a pris ses marques, un départ fulgurant pour se retrouver.
0: Comment sa carrière a pris une
1: discothèque aux États-Unis,
0: fulgurant pour
1: l'erreur qui a changé la carrière de la discothèque aux États-Unis.
0: Ça se passe en 76.
1: C'est l'erreur qui a changé la carrière de Cyrone.
0: Je vous explique, ça se passe en 76.
1: C'est Love. Love,
0: Cyrone vient d'enregistrer
1: vient d'enregistrer
0: minor,
1: sa chanson Love, dans la musique là.
0: Love,
1: Love.
0: Le problème, c'est que
1: minor,
0: personne n'en veut
1: le séminaire dans la musique là.
0: Les maisons
1: le problème, c'est que personne n'en veut
0: le morceau de son Love in C mineur.
1: Plus de 16 minutes.
0: Les maisons de disques trouvent le morceau beaucoup trop long.
1: Cyrone décide alors de prendre le risque
0: de ce morceau.
1: C'est lui-même.
0: Cyrone décide alors de prendre
1: le risque de son enregistrement
0: de la chanson Love in C minor
1: de son enregistrement
0: commence à circuler
1: de la chanson dans les magasins
0: in C minor
1: et auprès des DJ parisiens
0: ça se passe
1: commence à circuler
0: français,
1: ça, dans les magasins
0: et auprès des DJ parisiens
1: ça se passe
0: arrive
1: en français ça se passe à Paris
0: qui va complètement
1: chambouler
0: une erreur arrive
1: sa carrière
0: qui va complètement
1: un magasin de disques
0: changer
1: chambouler
0: commande
1: sa carrière
0: 300 exemplaires
1: un magasin de disques
0: de
1: Champs-Élysées
0: de Cyrone
1: commande
0: mais
1: 300
0: exemplaires de
1: l'erreur d'expédition
0: minor de Cyrone
1: au lieu d'envoyer à New York
0: un carton de disques
1: de
0: Barry Wright
1: il envoie les 300 disques de Cyrone
0: à New York
1: un carton
0: donc,
1: de disques
0: de Barry Wright
1: à New York
0: il envoie les 300 disques
1: ouvre
0: de
1: Cyrone
0: découvre
1: donc,
0: cette pochette
1: plutôt
0: New York,
1: provocante
0: à New York
1: avec une femme nue
0: le revendeur
1: et décide
0: ouvre le carton
1: d'écouter
0: découvre
1: disque.
0: Cette pochette plutôt provocante
1: il aime ce qu'il
0: avec
1: entend,
0: une femme
1: et
0: nue
1: le fait jouer
0: et
1: dans les clubs
0: dans les bars
1: de
0: discothèques.
1: On parle
0: il
1: toujours
0: de
1: l'année 1976
0: dans les clubs
1: et là,
0: dans les bars
1: de discothèques.
0: On parle
1: en
0: toujours de
1: semaines,
0: l'année 1976.
1: C minor commence
0: là,
1: à faire parler de lui
0: sur les pistes de danse
1: quelques semaines.
0: Love and C
1: quand
0: minor
1: commence à faire parler de lui
0: qui se passe.
1: Sur les pistes de danse,
0: il prend l'avion pour New York
1: et se présente
0: chez Atlantic Records.
1: Qui se passe.
0: Il remonte,
1: il prend l'avion pour New York
0: pardon,
1: et se présente chez
0: Atlantic Records.
1: Il remonte,
0: le patron
1: du compte,
0: label,
1: pardon,
0: et signe un contrat
1: Hettengun,
0: une simple
1: erreur
0: d'expédition
1: du label
0: venait de contribuer
1: un contrat
0: au lancement international de
1: Cyrone,
0: une erreur d'expédition
1: comme
0: venait de contribuer
1: comme quoi parfois
0: une erreur
1: international
0: peut tomber
1: de Cyrone
0: au bon endroit
1: comme
0: il a eu de la chance
1: comme quoi
0: sans
1: parfois
0: cette erreur,
1: une erreur peut tomber
0: exactement
1: on aurait au bon endroit
0: parler de
1: il
0: Cyrone,
1: a eu de la chance
0: donc
1: sans cette erreur
0: une erreur d'envoi
1: on aurait peut-être
0: un carton vert de
1: un magasin disque
0: à New York
1: distribué
0: dans les clubs.
1: Donc,
0: c'est devenu
1: une erreur d'envoi,
0: une légende.
1: Un carton vert dans un magasin disque à New York.
0: C'était le blog
1: dans les clubs.
0: Très disco,
1: c'est devenu
0: une légende.
1: Le spotlight pour
0: Cyrone.
1: C'était le blog
0: très disco.
1: Je reviens avec
0: le dernier
1: le spotlight.
0: C'était le spotlight
1: numéro 2.
0: La formation
1: le dernier
0: Honey 23h30.
1: Boogie,
0: Woogie,
1: Woogie.
0: La formation
1: à
0: Taste of Honey
1: avec Boogie Woogie Woogie.
0: C'est parti.
2: Jusqu'à minuit.

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1: Hello, Reno, du Spotlight, Reno. Numéro 3, tiens, sur ma page, je suis encore nous, sur le numéro 2. Auparavant, nous, mille excuses et nous, aux auditeurs de CKAU. Tiens, seulement nous, les auditeurs de CKAU, parce que ils ont connu nous, des difficultés techniques ce soir. Tiens, ils ont mis l'émission en doublon. Avec un retard, bien sûr. Ils ont diffusé deux fois la même émission, mais ça tout est nos... c'était nos cacophonique. Je m'excuse encore. Ça vient d'être réglé. C'est dommage. L'émission tire à sa fin, mais quand même, tu sais, nous, on va faire attention la prochaine fois, et nous. Faut dire, tu sais, que je diffuse à partir de chez moi. À Ouachata, avec CKAU et à Maliutenam. Merci, Nguido Eno. Michel Volano, qui est allé régler le cas technique lui-même. Tu sais, il est parti de cette île de son appartement jusqu'à Maliutenam, débarrer la porte, Eno, pour Eno remettre en ordre l'émission. Merci, Nguido, Michel. Et vous voyez le spotlight pour terminer, Eno. Ça va traiter, nous. Je vais parler d'une maison, tiens. C'est quasiment de l'épouvante, et nous, on va appeler ça le spotlight épouvante. La maison d'Amityville, ça vous dit quelque chose sûrement. Peut-être, Jen, ceux qui aiment lire des romans, des livres, ou bien donc ceux qui aiment écouter des films. Il y a eu un film de tout ça, tiens, mais je ne suis pas là, et nous... Pour parler du film dans mon spotlight, et nous, je parle de la vraie maison d'Amityville, le 13 novembre 1974, dans une grande maison d'Amityville. Ça, c'est près de New York. Pour les gens qui ne savent pas, Amityville, c'est près de New York, et nous. Ronald DeFeo Jr. assassine 6 membres de sa famille pendant leur sommeil. Ça s'est passé en 1974, le 13 novembre, près de New York, sur la maison d'Amityville. Je parle pas du film, je parle du vrai fait avant que le film soit fait, le livre. Donc, Ronald assassine 6 membres de sa famille pendant leur sommeil. Un peu plus d'un an plus tard, George et Kathy Lutz achètent la maison avec leurs 3 enfants. Ça, on parle d'un an plus tard. Donc, on est rendu en 1975. Mais, ils vont juste y rester que 28 jours, les nouveaux propriétaires. Tiens, selon le récit, tout a commencé très rapidement. Du bruit étrange au milieu de la nuit, des portes qui s'ouvrent tout seules, des odeurs nauséabondes, inexplicables. Quelques zones de la maison glaciale, mais c'était tourné, puis c'est quand je behaïe d'ado, même si dans certaines pièces. George affirme même se réveiller presque chaque nuit vers 3h15, 3h15 approximativement, l'heure à laquelle les meurtres auraient lieu. Les meurtres qui s'est passé en 1974 avec Ronald DeFeo Jr. qui avait assassiné 6 membres de sa famille. Ça s'est passé à 3h15 de la nuit. Donc, les nouveaux propriétaires se réveillent souvent sans raison pendant ces heures-là. Pour Eno terminer, la famille quitte finalement la maison précipitamment, très précipitamment, en janvier 1976, affirmant ne plus pouvoir supporter ce qui s'y passe dans cette maison. Comme je vous ai dit un peu plus tôt, il y avait des odeurs inexpliquées, des portes qui s'ouvrent tout seules, des pièces froides, des bruits étranges. Leur histoire donnerait naissance à un livre, The Amityville Horror. On est de toute façon, cette histoire a abouti sur des livres. Puis, une autre série de films mondialement connus. Mais plusieurs enquêteurs ont par la suite contesté une grande partie du récit paranormal. Si vous avez vu le film, ça donne la chair de poule quand même. Ça, c'est un vieux film. Je ne sais pas s'il est sorti en 116, 118 ou les années 80. Je crois que la maison d'Amityville, ça existe vraiment. Je ne sais pas s'il est encore là, c'est près de New York. Il y a eu des assassinats là, puis des bruits très étranges, paranormales par la suite. Alors, une véritable maison hantée ou formidable légende montée autour d'un crime bien réel. Plus de 50 ans, plus de 50 ans après, Amityville continue de faire frissonner. Regardez pas ça ce soir, là. Si vous aimez ça, ça vous tend des noms, j'ai d'admettre que c'est vraiment une noix. Et voilà, on termine la dernière portion. On va y aller avec Bonnie Pointer, une des sœurs, avec Can't Help Myself.
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0: If I can have you, Ivan Hallaman, et nous pour terminer nos 7 soirées tout en disco. Voilà Eno qui complète Eno. Voilà Eno qui complète Eno. 3 heures de musique Eno pour ce soir. Merci de nous avoir accompagnés Eno tout le long de cette soirée musicale. Et merci également aux radios partenaires Eno qui assurent la diffusion de l'émission chaque fin de semaine dans vos communautés d'Est Siwatcha. Et dans quelques instants, nous, on retrouve MC Mario en direct nous, de Montréal. Je vous souhaite nous, une excellente soirée, une bonne fin de soirée, une bonne nuit. Si vous prenez le volant, pas de texto au volant, c'est mon message. Et nous, on se retrouve bientôt pour une autre aventure dance et disco. C'était DJ Moïse Yemé.
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Attends, laisse-moi te regarder. Mais tu pleures? Tu pleures, Gigi? Ça n'a pas été là-bas, hein? 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Ma Gigi, qu'est-ce que tu croyais? Devenir comme ça, Gigi l'Americano? Et invece non, tu es Giuseppe, Fabrizio, Luca Santini, et tu es napolitain? Écoute. Giorgio s'est mis à la guitare. Attends!

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Tu les entends, Gigi? Ils sont tous là!

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On a retourné, on a dit, j'ai mieux? 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

nobles intentions que nous sommes venus confier au Seigneur au cours de cette messe. Et je nous invite maintenant à nous préparer, à préparer nos cœurs afin de célébrer dignement cette Eucharistie, reconnaissant que nous avons péché et implorons la miséricorde de Dieu. N'était pas de mes péchés. 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

0: et miettant. Dieu éternel et tout-puissant, dans ta tendresse inépuisable, tu combles ceux qui t'implorent, bien au-delà de leurs mérites et de leurs désirs. Répands sur nous ta miséricorde en délivrant notre conscience de ce qui l'inquiète et en donnant plus que nous n'osons demander. Deut Jesus Christus, kat penemit kienetchem domnan, kat pendak chetin mak menomando, dis eapet kieapet. Veuillons nous asseoir et écoutons la parole de Dieu.
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0: 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Et je me suis dit que je ne suis pas là pour que je ne sois pas là pour que je ne sois pas là pour que je ne sois pas là pour que je ne sois pas là pour que je ne sois pas là pour que je ne sois pas là pour que je ne sois pas et quand tu es là, tu es là, tu es là, tu es là, tu es là, tu es là, tu es là, tu es là, tu es là, tu es là, tu es là, tu es
1: alors, chers frères et sœurs, comme annoncé au début de notre célébration eucharistique, nous célébrons aujourd'hui le 27e dimanche du temps ordinaire de l'année liturgique A. Et la parole de Dieu qui nous est proposée aujourd'hui nous parle de la vigne de Dieu. Dans la première lecture, le prophète Isaïe, au 8e siècle avant Jésus-Christ, s'adresse au peuple de Juda dans un contexte de crise sociale et religieuse. Alors Israël est comparé à une vigne de Dieu que Dieu a soigneusement plantée et entourée de tous ses soins. Pourtant, au lieu de produire de bons fruits, elle produit des fruits mauvaises. Dieu attendait d'Israël de produire des bons fruits, mais malheureusement, le peuple a produit des mauvais fruits. Isaïe explique lui-même ce symbole. Il le dit, « Dieu attendait de son peuple le droit, la justice, mais il rencontre plutôt l'injustice et le sang versé. » La question est donc, qu'avons-nous fait de tout ce que Dieu nous a donné? Qu'avons-nous fait de tout ce que Dieu nous a donné? La question nous est posée aujourd'hui, à nous aussi, parce que nous aussi, d'une manière ou d'une autre, nous avons reçu quelque chose de Dieu. Ça peut être un talent. Je ne sais pas trop, mais chacun, nous avons reçu quelque chose de spécial de Dieu. Et qu'avons-nous fait de cela? Est-ce que nous avons pris le soin d'entretenir cela et de faire fructifier cela? La question nous est posée. Et dans l'évangile, Jésus reprend justement l'image d'Isaïe, mais il va plus loin. Le maître dont il est question dans l'évangile, le maître de la vigne, représente en fait Dieu. La vigne représente son peuple et les vignerons représentent ceux et celles à qui Dieu confie la responsabilité de son peuple. Les serviteurs envoyés sont maltraités et tués finalement. Le maître envoie même son propre fils. Alors ici, en parlant du fils que le maître envoie, Jésus annonce ainsi, de manière voilée, son propre rejet et sa passion. Frères et sœurs, le message est très actuel. Le message de l'évangile d'aujourd'hui est très actuel, il est d'actualité. Nous sommes tous une vigne confiée par Dieu. Notre famille, notre vocation, notre communauté, nos talents, nos responsabilités et même notre foi. Tout cela est un don de Dieu que nous avons reçu. Mais Dieu ne nous demande pas seulement de recevoir ces dons-là, mais il attend de nous des fruits. Il attend de nous que ces dons reçus portent des fruits. C'est alors ici qu'il nous pose cette question. Que faisons-nous de la vigne que Dieu nous a confiée? Que fais-tu de la vigne que Dieu t'a confiée? Oui, la parole de Dieu nous rappelle que tout ce que nous avons est un don. Notre vie est un don. Notre famille est un don. Nos talents, notre vocation et nos responsabilités nous viennent de Dieu. Dieu nous confie sa vigne et attend de nous de bons fruits. Et quels peuvent être ces fruits? C'est l'amour. C'est le pardon. C'est la justice. C'est la paix. C'est la vérité. Et même le service. Ne vivons pas comme des propriétaires de ce que Dieu nous a donné, mais vivons comme de bons intendants. Même dans nos faiblesses et dans nos infidélités, Dieu reste patient et nous donne toujours la possibilité

0: Pardonne mes infidélités. Soigne ce qui est malade en moi. Et fais de ma vie une vigne qui porte de bons fruits. Que ma foi ne soit pas seulement dans mes paroles. Que ma foi ne reste pas seulement dans les paroles. Mais qu'elle se manifeste dans l'amour. Qu'elle se manifeste dans la justice. Qu'elle se manifeste dans le pardon et le service que je peux offrir à mes frères et sœurs. Car Dieu ne cherche pas seulement des croyants et croyantes qui parlent de lui, mais il cherche des disciples qui portent du fruit. Il cherche des disciples qui sachent porter l'amour autour d'eux. Que le Seigneur nous accompagne sur notre chemin de foi, afin que nous puissions porter du fruit dans notre monde, dans le monde où il nous envoie. Et que notre Mère du Ciel, la Très Sainte Vierge Marie, à qui nous dédions ce mois d'octobre, puisse intercéder pour chacun et chacune de nous auprès de son Fils Jésus-Christ. Amen. Veuillons nous lever maintenant, frères et sœurs, pour professer notre foi en Dieu qui est Père, Fils et Esprit Saint. Mamou, nta puita o chemando kaokusu, kasino kandautan. Prière universelle à partir de la page 12. Avec ténacité, Dieu poursuit son œuvre de salut. Par notre prière, offrons-lui notre collaboration afin que le monde puisse récolter les fruits de sa rédemption. Mamou, Seigneur,
1: montre-nous ton amour. Pour les personnes ayant la charge de gouverner nos sociétés, pour assurer le bien de toute la collectivité, prions. Seigneur, montre-nous ton amour. Pour les missionnaires de la vigne du Seigneur qui œuvrent à faire grandir la charité et l'espérance dans le cœur de leurs sœurs et frères, prions.
2: Seigneur, montre-nous ton amour.
1: Pour les parents qui accompagnent leurs enfants sur le chemin de l'amour et de la vérité, prions.
2: Seigneur, montre-nous ton amour.
1: Pour l'Église appelée à travailler à la vigne du Seigneur, dans la patience et la fidélité, prions.
2: Seigneur montre-nous ton amour.
1: Pour nos communautés chrétiennes qui témoignent du royaume de Dieu en mettant en pratique les valeurs du maître de la vigne, prions.
2: Seigneur montre-nous ton amour.
0: Confions au Seigneur, dans un moment de silence, nos intentions de prière personnelles. Seigneur, montre-nous ton amour. Prions. Dieu fidèle et vrai, source de tout amour, ravive notre patience et notre persévérance, afin que nous portions des fruits qui demeurent. Nous te le demandons par Jésus le Christ, notre Seigneur. Amen.

Tu es béni, Seigneur Dieu de l'univers, toi qui donnes ses fruits de la vie et du travail des hommes, qui te présente et devient pour nous le bon Dieu, Amen, l'Éternel. Béni soit Dieu, maintenant et toujours. Humble et pauvre, nous te supplions, Seigneur, accueille-nous pour être satisfait.

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Accueille, Seigneur, nous t'en prions, le sacrifice que tu as toi-même institué dans les saints mystères que nous célébrons pour te servir comme il convient. Sanctifie-nous pleinement par ton œuvre de rédemption. Par le Christ notre Seigneur. Amen. 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Vraiment, il est juste et bon pour ta gloire et notre salut de t'offrir notre action de grâce toujours et en tout lieu, Seigneur, Père très saint, Dieu éternel et tout-puissant, par le Christ notre Seigneur. Dans le mystère de sa Pâque, il a fait une œuvre merveilleuse, car nous étions esclaves de la mort et du péché, et nous sommes appelés à partager sa gloire. Nous portons désormais ses noms glorieux, descendance choisie, sacerdoce royal, nation sainte, peuple racheté. Nous pouvons annoncer au monde des merveilles que tu as accomplies, toi qui nous appelles des ténèbres à ton admirable lumière. C'est pourquoi, avec les anges et les archanges, avec les puissances d'en haut et tous les esprits bienheureux, nous chantons l'hymne de ta gloire et sans fin nous proclamons.

Toi qui es vraiment saint, toi qui es la source de toute sainteté, Dieu notre Père, nous voici rassemblés devant toi, et dans la communion de toute l'Église, nous célébrons le jour où le Christ est ressuscité d'entre les morts. Par lui que tu as élevé à ta droite, nous te prions. Sanctifie ces offrandes, en répandant sur elles ton esprit, qu'elles deviennent pour nous le corps et le sang de Jésus, le Christ, notre Seigneur. Au moment d'être livré et d'entrer librement dans sa passion, il prit le pain. Il rendit grâce, il le rompit, et le donna à ses disciples en disant, « Prenez et mangez-en tous, ceci est mon corps livré pour vous. »

De même, après le repas, il prit la coupe, de nouveau il rendit grâce et la donna à ses disciples en disant, « Prenez et buvez-en tous, car ceci est la coupe de mon sang, le sang de l'Alliance nouvelle et éternelle qui sera versé pour vous et pour la multitude en rémission des péchés. Vous ferez cela en mémoire de moi. » Nashkumata ushishush kapokuitak.

En faisant ainsi mémoire de la mort et de la résurrection de ton Fils, nous t'offrons, Seigneur, le pain de la vie et la coupe du salut. Et nous te rendons grâce, car tu nous as estimés dignes de nous tenir devant toi pour te servir. Humblement, nous te demandons qu'en ayant part au corps et au sang du Christ, nous soyons rassemblés par l'Esprit Saint en un seul corps. Souviens-toi, Seigneur, de ton Église répandue à travers le monde. Fais-la grandir dans ta charité en union avec notre pape Léon, notre évêque Pierre Charland, tous les évêques, les prêtres et les diacres. Souviens-toi aussi de nos frères et sœurs qui se sont endormis dans l'espérance de la résurrection. Et souviens-toi dans ta miséricorde de tous les défunts. Souviens-toi spécialement aujourd'hui de Réal Volant, Tommy Volant, Marceline Ambroise, Stéphane Roch, Yolande Ambroise, Marie-Michel et Édouard Volant. Accueille-les dans la lumière de ton visage, sur tous les malades de nos communautés et sur nous tous, enfin, nous implorons ta bonté. Permets qu'avec la Vierge Marie, la bienheureuse Mère de Dieu, avec Saint Joseph son époux, les apôtres et tous les saints qui ont fait ta joie au long des âges, nous ayons part à la vie éternelle et que nous chantions ta louange et ta gloire. Par ton Fils, Jésus le Christ. Mamou, Casino Carmel Day, Mamu Mandu, Nadi Pung, Eshde Pung, Ea Peki, Ea Shimaï. Reprenons, frères et sœurs, cette belle prière des enfants de Dieu que Jésus lui-même nous a enseignée. 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Frères et sœurs, je nous invite à prier pour la paix. La paix dans notre monde, la paix dans nos communautés, la paix dans nos familles et la paix dans nos cœurs. Nous allons prendre la prière d'échange de la paix à la page 19. Nous allons la dire ensemble. Mamou, Seigneur Jésus-Christ, tu as dit à tes apôtres, je vous laisse la paix, je vous donne ma paix. Ne regarde pas nos péchés, mais la foi de ton Église. Pour que ta volonté s'accomplisse, donne-lui toujours cette paix et conduis-la vers l'unité parfaite, toi qui vis et règnes pour les siècles des siècles. Et que la paix du Seigneur demeure toujours avec nous. La paix du Seigneur. La paix du Seigneur.

Nous sommes heureux et heureuses d'être invités à la table du Seigneur. Le voici, Jésus-Christ, l'agneau de Dieu qui enlève les péchés du monde.

0: Je nous invite à prendre la prière finale qui se trouve à la page 28 de notre priant en Église. Page 28. Maman, Dieu notre Père, ton Fils Jésus a été rejeté et mis à mort. Tu l'as ressuscité et il est devenu la pierre d'angle de ton royaume d'amour. Nous te rendons grâce pour tant de merveilles et nous te prions, puisque tu nous as confié ton royaume, donne-nous de porter du fruit pour la gloire de ton nom. Toi qui es vivant pour les siècles des siècles. Amen. Puissions-nous nous asseoir un moment, s'il vous plaît. Les célébrations de cette semaine. Alors, mardi, le 6, nous aurons une messe à Ouachat à 5 heures. Le mercredi 7 et le jeudi 8, à Bécomo, nous aurons le lancement de l'année pastorale. Donc, toutes les communautés, toutes les paroisses du diocèse de Bécomo sont conviés à cette rencontre autour de l'évêque. Et c'est pendant ces jours-là que nous allons recevoir les orientations de l'année pastorale 2026-2027 qui nous seront données par l'évêque, Mgr Pierre Charland. Alors, nous allons nous aussi participer à cette rencontre, nos deux communautés, Maliotenam et Ouachat, dont nous aurons quelques membres du comité pastoral qui seront présents à ces rencontres-là, moi y compris. Donc, mercredi et jeudi, nous serons à Bécomo. Nous revenons le 9. Donc, mercredi, jeudi, nous n'aurons pas de célébration eucharistique. Nous aurons plutôt la célébration de la parole. Vendredi, nous aurons la messe ici à Maliotenam à 5h30. Et le dimanche prochain, comme d'habitude, nous aurons deux célébrations. Une ici à Maliotenam à 9h30 et à 11h à Ouachat. Je pense que nous avons un décès dans la communauté. C'est ça? Si je ne me trompe pas. Oui, nous avons un décès. Ouais. Maurice Pinette, c'est ça? Oui. Donc, je n'ai pas encore eu des nouvelles pour les funérailles. Alors, j'attendrai d'avoir des nouvelles. Je ne sais pas quand est-ce nous aurons des funérailles. Mais vous allez écouter ça à la radio. Nous allons passer l'annonce à la radio. Et maintenant, je voudrais inviter Noëlla, qui a quelque chose à nous proposer. Elle a composé une très, très belle prière. J'aimerais qu'elle nous fasse part de cette prière-là. Ces prières se trouvent à l'arrière de l'église là-bas. Il y en a en innu et en français. Nous pouvons nous en servir.
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0: Merci Noëlla. Vous pouvez avoir ces prières, elles sont en arrière de l'église, comme je l'ai dit, pour ceux qui veulent bien l'avoir. 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Merci.

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Oh, ce n'était pas ta faute, je le sais. Je sais tout ce qui allait se passer, allez. Ton père et tout ce qu'il a pu te dire. Tes études à finir. Ton service. Ton avenir. Et puis cette fille n'est pas pour toi. Aujourd'hui, tu es heureux. Tout est bien qui finit bien, quoi. Mais qu'est-ce que j'ai pu...

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4: Je suis là. 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Qui nous sommes? 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Et nos voix sont fortes de tous nos espoirs. Nous habitons des saisons, des gestes, des cultures. 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
18: Un chantier routier, c'est un lieu de travail avec du vrai monde qui travaille. Comme Carl ici. Lui, Carl, il bâtit le Québec.
19: Oui, madame. Je suis justement en train de mettre de l'asphalte.
18: De l'asphalte pour bâtir le Québec.
19: Plus pour bâtir la route.
18: Bâtir la route du Québec.
19: OK.
18: Quand on roule sur un chantier, il faut être prudent et ralentir pour la sécurité de Carl, parce que sinon, Carl, il pourra pas bâtir le Québec.
20: Hein? Tu bâtis le Québec, Carl?
19: Oui, oui, j'étais en train de mettre de l'asphalte.
18: Sur la route du Québec.
20: C'est le fun, ça, j'embarque.
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23: 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Tu vois maintenant, j'ai une discussion des gars qui ont mal joué Robert, mais tu sais pas. Tu as dit que mon ange m'a négligé un mot. Des gars qui se gardent dans et tu t'es emploi un S de Rudmaster. Point ino un S y a pas de Rudmaster. 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À ce moment-là, des mecs étaient là. Hey Jack, on dirait qu'il parle de nous.
24: Parle-moi-en pas. La petite est tout le temps en train de me dire abacadabra. J'ai l'impression qu'elle me check tout le temps.
25: Non, oh, ça va finir par rentrer.
24: Ah, puis de toute façon, c'est moi qui ai parti le comité compost au travail. Pas pire, hein?
25: Hein? À toi? Abacadabra?
24: Pas toi aussi.
26: Abacadabra!
27: Quand tu dis à ta blonde, change-toi tes habits en guidoune. Change ton mot.
0: penses que je vois tes messages? 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

ce soir et cette nuit nuageux, 40% de probabilité d'averse. Au cours de la nuit, vent d'est 20 km/h avec rafale 40 minimum. Cet lundi 5 octobre, averse au terre prévue de 20 à 30 mm. Vent d'est 20 km avec rafale 40, augmentant à 40 avec rafale à 60 en après-midi. Indice UV de 1 ou bas. 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

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Désolé.

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Je suis désolé pour j'ai changé musique.

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